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0: Ah oui, désolé.
1: Ok, fais un peu de plus, cela. Fais-en le troisième.
2: Ça marche.
1: Toi, tu me coupes à la fois.
2: On finit par la personne allemande.
1: Ouais, c'est bon.
3: Désolé.
1: Pour nous, c'est horrible de faire ça, père.
3: Désolé.
1: Ok, vas-y. Allez, effectivement, là, toi, tu me fais ça.
4: Je le troisième.
1: On peut la pousser. Tu me fais ça, tiens, c'est pas mal, ça.
0: Hey, tu manges où?
1: Hein? Ouais, maintenant vous dégagez tout ça là. Allez, vous dégagez et que ça sente, hein.
2: D'accord, hey,
0: oui, chef.
1: Bon, mais putain, tu chier quoi. Et tu les vois, toi tu vas là-bas.
2: Pour toi, celui qui joue de la base dans le groupe.

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0: toutes et à tous, je suis Ludmila.
1: Et moi, c'est Toine. Aujourd'hui, c'est l'anniversaire de Ludmila, la présentatrice radio qui m'accompagne. Bonne anniv.
0: Merci. Aujourd'hui, nous sommes dans les locaux de Radio Escapade à Saint-Hippolyte-du-Fort pour une journée un peu spéciale.
1: Et oui, c'est la journée Interclub Radio qui réunit des élèves de plusieurs collèges de secteur. Ganges, Saint-Hippolyte-du-Fort et du Vigan.
0: Une belle occasion de découvrir de nouveaux sujets, de rencontrer d'autres jeunes passionnés et surtout de partager notre plaisir de faire de la radio.
1: Les chroniqueurs et chroniqueuses des radios Louise Michel, Chanson Fait Sa Radio et Gala Bertiti sont heureux de vous présenter leurs sujets en direct aujourd'hui. 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
0: Aujourd'hui, nous allons voyager dans des univers très différents. Le patrimoine, les jeux vidéo, les animaux, la musique et même de l'astrologie.
1: Installez-vous confortablement et bonne écoute. On commence avec Jérémy de Saint-Hippo.
0: Il va nous parler de jeux vidéo de construction de villes.
2: Bonjour, aujourd'hui je vais vous parler de jeux vidéo et plus précisément de construction de villes. Je vais parler

0: il y a la possibilité d'améliorer les maisons pour avoir plus d'habitants. Petite remarque, le temps de construction des maisons peut durer de 5 secondes à plus de 3 jours. Ne vous inquiétez pas, vous pouvez avoir du bonus comme 25% de boost pour la construction, la carrière et pour les marchandises du port. Les carrières sont importantes pour améliorer un bâtiment, en extrayant du sable, du minerai de fer, bois, etc. Ou pour les faire charger dans un bateau situé dans le port, ce qui vous gagne de l'argent. Il faut aussi faire des emplois et du commerce, donc seule solution, installer des bureaux. Ceci est important, il y a de l'argent gagné qui sert à construire les maisons. On ne peut pas activer le bureau s'il n'y a pas assez d'habitants. Pour avoir plus d'habitants, il faut construire plus de maisons. Pour le jeu Empire City, c'est le même système mais en mode romain. C'est-à-dire qu'au lieu d'avoir des maisons modernes, on a des domus. On a des projets tels que le Colisée, le Colosse, les plus grandes merveilles du monde antique. À mon avis, le meilleur jeu serait Empire City, car il y a une réalité plus forte. Et j'aime bien l'histoire, donc voir les merveilles du monde entier se construire, c'est trop bien. Le jeu est bien car il y a aussi un mode combat où tu peux combattre les autres joueurs, gagner des coupes, etc. Global City est un jeu très bien, mais avec une piètre qualité et une réalité moins forte, ce qui n'empêche pas que ce jeu soit très bien. Petite remarque, les jeux sont en développement, donc des nouveaux projets apparaissent un peu tout le temps. J'ai fini ma chronique, donc à bientôt.
1: Merci Jérémy, j'ai hâte de bâtir ma ville.
2: Et maintenant, changeons de dimension. On vous embarque dans un univers plus angoissant, la série Stranger Things.
3: Bonjour et bienvenue à tous et à toutes dans la visite personnalisée de la série Stranger Things, ma série préférée du moment. Alerte spoiler. Elle parle de 4 jeunes garçons qui adorent jouer à Donjons et Dragons. C'est le soir, Will, le personnage principal, j'en ai parlé dans ma dernière émission, rentre chez lui, mais sur la route, son vélo déraille comme par magie. Will rentre chez lui, mais un monstre le poursuit. Pour sa survie, il va dans le garage et prend une arme à feu. Mais le monstre le prend par surprise et l'emmène dans son monde, l'Upside Down. Bon, je me stoppe pour ne pas trop vous spoiler la saison 1, mais franchement, essayez de regarder. Perso, mon personnage préféré, c'est bien évidemment Will Byers. En plus d'être un vrai pain, pour ceux qui savent ce que ça veut dire. Et comme si ce n'était pas trop... Dans la saison 5, il peut avoir les mêmes pouvoirs que Vecna. Je trouve ça super cool. Mais il y a des inconvénients. Car si un démon gorgon est trop près de Will, il se connecte avec ce démon gorgon. Par exemple, dans la saison 5, dans l'épisode qui s'appelle Sorcellerie, à la fin de l'épisode, Will se connecte avec le démon gorgon. Mais le démon gorgon se fait brûler. Et oui, ils sont exactement la même douleur. Je vous avoue que j'ai pleuré aussi. Dans un épisode de la saison 5, Will dévoile son plus grand secret. Il dit « J'aime pas les filles comme vous les aimez ». Il disait ça en pleurant. Bon, personnellement, moi aussi j'ai pleuré. Bon, la visite personnalisée est terminée. Merci et à bientôt pour la prochaine émission. Bonne journée.
2: Merci Aïcha. Ça m'a donné des frissons.
1: Revenons dans le monde réel avec le sujet d'Arthur, un élève de Ganges qui va nous parler de la magnifique église de Saint-Martin de Londres.
4: Bonjour à tous. Je vais vous parler du village de Saint-Martin de Londres et plus particulièrement de sa magnifique église romane. Le saviez-vous que le style roman a des petites fenêtres avec une arche arrondie, alors que le style gothique, c'est des grandes fenêtres avec une arche brisée? Le gothique, c'était plutôt au XIIe siècle, alors que le roman, c'était plutôt au Xe siècle et un petit peu après. D'ailleurs, l'église de Saint-Martin a commencé à être construite au XIe siècle et se termine au XIIe siècle. Cette église avait un grand clocher, mais celui-ci fut détruit car il était très abîmé. Maintenant, il y a un mini clocheton qui contient la grosse cloche avec une sublime croix moulée en pierre au-dessus. Elle a été construite dans le style de l'abbaye de Saint-Guillaume-le-Dé.

0: désert et a été dédiée au nom du village Église Saint-Martin. Je vais vous parler des 1000 ans qui se sont fêtés l'année dernière à l'intérieur de l'église. J'y suis allée et c'était exceptionnel. En particulier, l'histoire de sa construction affichée sur des panneaux à l'intérieur de l'église. À cette occasion, j'ai pu admirer la magnifique architecture de ce bâtiment et la beauté de ses vitraux. N'hésitez pas à venir visiter cette superbe église et profitez-en pour vous promener dans le village. Au revoir et à l'année prochaine pour une nouvelle chronique.
1: Merci Arthur. C'est vrai qu'elle est incroyable cette église. Je le sais, j'habite dans ce merveilleux village.
2: On continue notre voyage en partant de l'autre côté de la planète, direction la Corée du Sud avec Lune Mila de Gange.
1: Eh oui, je vais vous parler de Rosé, une chanteuse du célèbre groupe Blackpink, l'un des groupes de K-pop les plus connus au monde. Je vais vous parler d'une membre de Blackpink que je trouve incroyable. Vous l'avez sans doute deviné, elle a débuté avec le célèbre titre Apathé. C'est bien Rosé de Blackpink, le girl band coréen le plus connu au monde. Elle a 30 ans cette année. Elle a débuté avec Lisa, Jisoo et Jennie dans Blackpink avec le titre Boombaya. Bon, j'ai une anecdote que ma mamie parle souvent des groupes de K-pop. Je lui dis ça c'est telle personne et ça c'est telle personne. Et elle me dit, mais ils se ressemblent tous. Non, ils ne se ressemblent pas tous, car ils ont une personnalité différente ou bien des origines différentes. Je vais vous donner l'exemple de Blackpink. Lisa est thaïlandaise, tandis que Jisoo, Jennie et Rosé sont toutes les trois coréennes, mais ont grandi dans des endroits différents. Rosé est née en Nouvelle-Zélande et a emménagé en Australie à l'âge de 8 ans. Donc, elle parle aussi couramment anglais. Jennie, elle aussi emménagé en Nouvelle-Zélande à 12 ans et elle voulait partir aux États-Unis, mais sauf qu'elle avait peur de devoir recommencer sa vie là-bas. Et Jisoo a grandi en Corée du Sud avec sa famille, donc ses parents et ses grands-parents. Rosé a lancé sa carrière solo en 2021 avec son album Air. J'aime bien son énergie et son calme. C'est inspirant. Elle est confiante et enthousiaste. Ses musiques sont tristes ou joyeuses. J'en ai trois préférées. 3AM, Number One Girl et Messi. Elles sont émouvantes pour moi. Rosé a une voix différente des autres idoles que l'on ne peut pas facilement imiter. Son agence a choisi de ne pas modifier sa voix unique. Je l'apprécie énormément et c'est ma bias de Blackpink. C'est ma favorite. Bon, je vous dis à tout de suite après une petite pause musicale.

0: Merci Ludmilla. La K-pop rassemble aujourd'hui des millions de fans à travers le monde. Êtes-vous superstitieux? Si oui, tant mieux, car c'est maintenant l'heure de la chronique de Clémentine et Emma de Gange sur les signes astrologiques.
1: Bonjour à toutes et à tous, moi c'est Clémentine
2: et moi c'est Emma.
1: On va vous parler des signes astrologiques.
2: Je vais te poser quelques questions. Pour commencer, quel est ton signe?
1: Moi, je suis Sagittaire. Mon caractère, c'est d'être toujours optimiste et de transmettre une joie de vivre. Les personnes qui ont ce signe sont souvent amicales, paisibles et ont surtout une énergie débordante. Elles sont aussi bienveillantes, sensibles et sympathiques.
2: C'est tout à fait toi. Et moi, je suis Scorpion. C'est quoi mon caractère?
1: Alors, les Scorpions sont souvent passionnés, loyaux et mystérieux. Leur capacité à ressentir et à comprendre les émotions des autres sont très développées, simples et efficaces.
2: Mais d'où viennent les signes astrologiques?
1: Les signes astrologiques viennent de la civilisation babylonienne, une civilisation ancienne qui vivait en Mésopotamie. Ils observaient le ciel pour comprendre le cycle du soleil, de la lune et des planètes. Pour mieux s'y repérer, ils ont divisé le ciel en 12 parties. Chacune correspond à une constellation. Ces 12 constellations forment le zodiaque, un cercle dans lequel le soleil semble se déplacer tout au long de l'année. Chaque signe correspond à la constellation dans laquelle le soleil se trouvait à la date de naissance d'une personne. Les Grecs ont repris cette idée et l'ont enrichie avec des mythes, des histoires donnant ainsi aux signes leurs noms et symboles que nous connaissons aujourd'hui.
2: Je crois qu'il y a d'autres signes astrologiques.
1: Oui, il y en a d'autres. Il y a Capricorne, Verseau, Poisson, Bélier, Taureau, Gémeaux, Cancer, Lion, Balance et donc Scorpion et Sagittaire. Ça fait 12 au total, comme les mois de l'année.
2: Il paraît que certains signes vont mieux ensemble que d'autres, c'est vrai?
1: Oui, c'est en fonction de leurs éléments. Alors Bélier, Lion et Sagittaire sont tous les trois les signes du feu. Compatibles pour leur énergie, leur passion partagée, leur dynamisme, leur enthousiasme, leur optimisme et leur courage. Taureau, Vierge et Capricorne sont les signes de la Terre. Compatibles grâce à leur stabilité, leur attention aux détails, leur fiabilité, leur ambition et leur sens des responsabilités. Gémeaux, Balance et Verseau sont les signes de l'air. Compatibles grâce à leur communication, leur curiosité, leur sociabilité, leur indépendance et leur esprit innovant. Cancer, Scorpion et Poisson sont les signes de l'eau. Compatibles pour leur sensibilité, leur intuition, leur profondeur émotionnelle, leur loyauté, leur empathie et leur spiritualité. Pour conclure,
2: même si l'astrologie n'est pas une science,
1: elle reste populaire car elle aide beaucoup de gens à réfléchir
2: sur leur personnalité et leur vie.
1: Sur ce, on vous souhaite une bonne journée sur Radio Escapade.
3: Merci les filles. Moi, je suis Cancer. À ce qui paraît, on est très loyaux dans nos relations amicales et très drôles. En parlant de drôles de petites bêtes, Toine va nous en présenter une très spéciale, le tardigrade.
0: Bonjour à toutes et tous, c'est Toine. Aujourd'hui, je vais vous parler des tardigrades. Là, vous dites sûrement, mais toi nous, les tardigrades, qu'est-ce que c'est? Eh bien, c'est un acarien sac aspirateur. Dingue, non? Non, restons sérieux. Pour être plus précis, les tardigrades sont des animaux microscopiques mesurant moins de 1 mm. Physiquement, ils ressemblent à des créatures étranges plutôt longues, comme des chenilles, avec 8 grosses pattes, une peau toute flasque et un nez. Mais c'est quoi ce nez? On dirait un croisement avec un sac aspirateur et une étoile. Non, toi, ne juge pas le physique des animaux, c'est pas l'esprit de l'émission. Niveau habitation, certains tardigrades vivent à près de 6000 mètres d'altitude, tandis que d'autres évoluent dans les fonds des océans, à plus de 4600 mètres de profondeur. Ils pourront faire coucou à la baudroie abyssale. Parlons maintenant de leur alimentation. Les tardigrades sont eutéliques. Ça veut dire qu'une fois adultes, leur nombre de cellules reste le même, environ un millier. Ils ne doivent donc pas multiplier le nombre de calories qu'ils doivent consommer en grandissant. Ils se nourrissent donc surtout de mousse et de lichen tout au long de leur vie. Pour terminer, je vais vous parler de ce qui fait la célébrité, et je mets bien les guillemets sur célébrité, de cet animal. Figurez-vous que les tardigrades peuvent résister à des conditions extrêmes. Que ça soit d'énormes chaleurs, un froid glacial ou même des radiations atomiques, les tardigrades peuvent résister à tout. J'imagine bien pendant l'explosion de Fukushima. Mais pourquoi ils courent tous ces humains? On leur fait si peur que ça. Certains scientifiques supposent même qu'ils pourraient être invincibles. Mais bon, ce ne sont que des suppositions. Voilà, je pense que c'est tout ce que j'ai à vous apprendre sur cet animal quelque peu particulier. Salut tout le monde, c'était Toine, à la prochaine, à plus.
3: Merci, Toine. Bon, pas très mignonne cette petite bête en effet.
0: Rose va maintenant nous parler d'un instrument de musique très connu, le violon.
4: Bonjour à tous, je vais vous parler d'un instrument de musique assez connu, le violon. J'en pratique depuis mes 8 ans, c'est-à-dire que ça fait 5 ans que j'en fais. À en entendre parler, on a l'impression que c'est un instrument difficile, mais une fois que tu connais les bases, ça devient plus facile. Le violon vient d'une famille d'instruments, les cordes frottées. Le plus petit instrument de cette famille est le violon. Ensuite on a l'alto, après le violoncelle et en dernier la contrebasse. Le violon est composé de 4 cordes. La plus grave et la plus à gauche est le sol. De gauche à droite on a sol, ré, la aigu et enfin le mi aigu. Le violon peut se jouer de deux manières, en pizzicato, c'est-à-dire que les doigts viennent pincer les cordes, ou en legato. À l'aide d'un archet fabriqué à base de crin de cheval et de bois, on va frotter les cordes. Je vais vous faire écouter la différence entre ces deux manières.

Je pense que vous avez bien capté ce qui était le pizzicato et le legato. Il y a quand même une petite différence. Ah, et petite anecdote. Jeudi 14 mai, je suis allée voir un spectacle de clown avec une violoniste. Comme quoi, le violon, c'est pas que dans les opéras. Pour revenir sur le sujet, j'ai choisi cet instrument car, en fait, depuis toute petite, je veux faire du violon car je regardais l'émission N'oubliez pas les paroles. Je sais pas si vous connaissez. Mais j'ai vu les violonistes accompagner et ça m'a donné envie. On est allé voir à une école de musique, celle de mon ancien village, et il n'y avait pas, donc j'ai pris la flûte traversière. Sauf qu'on a déménagé et on a cherché ailleurs, et on a trouvé une nouvelle prof de violon, qui est super sympa au passage. Perso, plus tard, je ne veux pas devenir joueuse professionnelle. J'aimerais devenir maîtresse, ça n'a absolument aucun rapport. Je voudrais juste garder le violon comme plaisir. Ma joueuse de violon préférée, et populaire en plus, est Karolina Protsenko, une Ukrainienne qui joue dans la rue pour se faire de l'argent. Elle a repris une centaine de morceaux. Mon top 5 est Viva la Vida, qu'elle joue avec un saxophoniste, Love Me Like You Do, qu'elle joue avec une chanteuse connue, Barvina, Thousand Years, qu'elle joue toute seule, Levitating, qu'elle joue toute seule aussi, et Dance Monkey, qu'elle joue encore une fois toute seule. Je vais vous laisser avec un extrait de Levitating, une reprise de Dua Lipa, et je vous retrouve pour une prochaine émission.

0: Merci Rose. On passe maintenant à la dernière chronique de cette émission spéciale.
1: Et c'était ça, de Gange aussi, qui va nous présenter un livre qui l'a beaucoup inspiré récemment.
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2: Hello tout le monde, aujourd'hui je vais vous parler du livre « Histoire du soir pour filles rebelles, sans instinct de femmes extraordinaires ». Il est écrit par Elena Favilli et Francisca Cavallo. Ce livre est une galerie d'histoires 100% féminin qui raconte les destins de 100 femmes toutes plus incroyables, courageuses et rebelles les unes que les autres. J'ai beaucoup aimé l'histoire de Brenda Chapman, réalisatrice de films Walt Disney. Il était une fois une petite fille nommée Brenda Chapman. Elle adorait dessiner depuis toute petite. À l'âge de ses 15 ans, elle appela les studios Walt Disney. « Je dessine bien. Vous me prenez ?» Ils lui dirent de revenir plus tard quand elle se serait améliorée et qu'elle aurait développé ses techniques de dessin. C'est précisément ce qu'elle fit. En arrivant à Los Angeles, elle se rendit compte que tous les Disney étaient créés par des hommes. C'est à ce moment-là que j'ai compris pourquoi les princesses Disney étaient si impuissantes. Elles étaient toutes créées par des hommes, dit-elle. Elle se promit de créer un nouveau style de princesse, puissante, forte, rebelle. Mais attendez, ce serait un nom parfait pour un film. Et c'est comme ça qu'elle se met sur le projet Rebelle. Elle a aussi travaillé sur La Belle et la Bête, La Petite Sirène et Le Roi Lion. Je trouve que cette histoire reflète bien ce livre. Des filles courageuses, déterminées et surtout rebelles. Bon, voilà, je viens de vous présenter l'histoire de Brenda Chapman qui se trouve dans le livre « Histoire du soir pour filles rebelles, sans instinct de femmes extraordinaires ». Je tiens à vous préciser qu'il existe le tome 2 et qu'ils sont tous les deux disponibles en librairie ou en zone commerciale. A plus sur Radio Escapade.
3: Merci beaucoup de ça.
0: C'est la fin de cette émission.
1: Merci à tous les chroniqueurs et chroniqueuses pour leur travail et leur participation à cette belle journée interclub.
0: Et merci à Frédéric Landauer, Fanette Bianchi et Ananda Brizzi. Elles sont géniales.
1: Qui nous accompagnent dans nos projets radio au CDI toute l'année.
0: Merci à Radio Escapade qui intervient dans nos collèges pour ses beaux projets.
1: Ne ratez pas cet après-midi la deuxième émission spéciale préparée par le deuxième groupe de journalistes en herbe. Ça sera à 13h30.
0: Sur Radio Escapade, bien sûr, au 103.3, 104.1 et 102.0 de la bande FM.
1: Et sur radioescapade.org pour le reste du monde. Tous les deux, bonne journée
0: et surtout, bonnes vacances. On se retrouve à la rentrée.
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0: Salut, c'est Raphaël et
1: Jane.
0: Aujourd'hui, on est interclub des radios de Saint-Hippolyte-du-Fort, du Vigan et de Ganges, dans les locaux du Radio Escapade pour une dernière émission de l'année en direct, avec plein de sujets comme le sport, la musique, les films ou les jeux vidéo, ou même de la science.
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1: Heidi, tu viens du collège Louise-Michel de Ganges pour nous parler des tendances musicales de 2026.
3: Oui, c'est moi. Et en même temps, on va faire un petit jeu. Je vais vous dire plusieurs stats musicales, dont une fausse, et je vous dirai laquelle c'est à la fin. Alors go! Le genre le plus écouté dans le monde est le hip-hop, ex-aequo avec le rap, puis la pop et la K-pop juste derrière. Au dernier Grammys, Sabrina Carpenter en a gagné 7, battant ainsi le record qui était de 6.

0: fait.
1: Ensuite, les artistes les plus streamés sont Bad Bunny, Taylor Swift, Drake et Billie Eilish. Les gens qui ont entre 25 et 50 ans sont ceux qui écoutent le plus de musique. Les chansons les plus streamées par les Français sont Dracula de Jenny et Tame Impala, What You Want de Angèle et Justice, et Sexy Nana de Aya Nakamura et La Rafleuse. Vous ne le saviez peut-être pas, mais les morceaux de musique sont de plus en plus courts pour une seule et bonne raison. Et la raison tient en un mot, j'en parle pas mal depuis le début, le streaming. C'est simple. Avant le streaming, les artistes étaient payés à chaque fois que leur album était vendu. Alors qu'aujourd'hui, c'est à chaque fois que leur morceau est écouté en entier, et ce, juste quelques millièmes d'euros. Et donc, c'est plus simple d'écouter un morceau de 2 minutes en entier qu'un morceau de 6. Bon, je crois que j'en ai dit assez. La fake news du lot, c'était le truc de Sabrina Carpenter que j'ai totalement inventé. Parce que je sache, elle n'a jamais gagné 7 Grammys d'un coup, le record n'était pas de 6. Mais, pour me rattraper, c'était le premier extrait de ma chronique. A plus !

0: Merci Heidi. Maintenant, on part dans l'espace avec Mélina du collège André Chanson du Vigan qui va nous parler de Félicette, une chatte très spéciale.
1: Et cette chatte, c'est Félicette. Félicette, c'est la première chatte qui est allée dans l'espace. La fusée a décollé le 18 octobre 1963 à exactement 8h09 du CIEES, le centre interarmé d'essais d'engins spéciaux à Amaguir en Algérie. Félicette fait partie des 14 chattes entraînées pour les vols spatiaux. On lui a mis des électrodes dans le crâne pour suivre son activité neurologique pendant le vol. La capsule dans laquelle elle était est récupérée 13 minutes après le départ. Et bonne nouvelle, Félicette survit au vol. Elle devient le seul chat à avoir survécu à un vol spatial. Mais malheureusement, elle a été euthanasiée 2 mois plus tard pour étudier et analyser son cerveau. Mais d'ailleurs, pourquoi l'appeler Félicette ? De base, avant son vol, Félicette porte le nom, ou plutôt le numéro, de C341. Mais après le vol, les chats l'appellent Félix en hommage au célèbre Félix le chat. Le CERMA, Centre d'enseignement et de recherche de médecine aéronautique, modifie ce nom en le remplaçant par le féminin Félicette. Et ils l'ont gardé comme nom officiel. Aujourd'hui, Félicette a une statue à son effigie et elle est exposée à l'Université internationale de l'espace à Strasbourg. Bon voilà, je vous ai tout dit. À la prochaine!
0: Bon, maintenant, on part au galop avec Maya et Isel qui sont au collège de la Galaberte à Saint-Hippolyte-du-Fort, qui vont aussi nous parler d'un animal surprenant.
2: Le persan arabe est un cheval originaire du Moyen-Orient.
3: Il est particulièrement intelligent, obéissant, affectueux et maniable, mais a un caractère très affirmé.
2: Il n'est pas très grand. Sa hauteur au garrot est de 1m40 à 1m60 et ne pèse pas plus de 450 kg, ce qui est très léger par rapport à un cheval de trait qui pèse environ 900 kg.
3: Sa robe, qui est la couleur du poil chez le cheval, est généralement grise, baie ou alezane, mais plus rarement noire. On le reconnaît à sa tête courte et concave et à son museau fin.
2: Et maintenant, un peu d'histoire. Le persan arabe a été domestiqué par un peuple nomade appelé Bédouin.
3: Comme ce peuple était habitué aux traversées du désert, ses chevaux sont particulièrement endurants.
2: De peur qu'on leur vole, il les prenait sous la tente avec eux la nuit.
3: Les persans arabes ont aussi contribué à créer de nouvelles races plus performantes, grâce à des croisements avec des races déjà existantes.
2: Voici quelques exemples. L'anglo-arabe, le connemara, l'andalou, le halfinger et le percheron.
3: Et toi, Isel, quelle est ta race préférée ?
4: Moi, j'adore les persans arabes, mais j'aime aussi beaucoup les frisons.
5: Merci de nous avoir écoutés. Au revoir.
0: Bon, après tout ça, une pause sans pause, avec un petit morceau de musique et une pensée pour Félicette. On écoute Di Rodi de Miaou.

0: On ouvre une page de sport avec Paul Degange qui nous parle de Airsoft.
1: Bonjour. Pour commencer, le Airsoft est vu comme un sport brutal et cher alors qu'on a des protections et que ça coûte aussi cher qu'un autre sport. Au Airsoft, on joue avec des répliques. Ce sont des reproductions d'armes que les militaires utilisent vraiment, mais avec des billes. Donc les joueurs ont des armes différentes qui coûtent entre 150 et 300 euros, les plus rares coûtant vers 500 euros. Le Airsoft, c'est plus qu'un sport de tir, car oui, c'est bien un sport. Il y a bien une fédération. C'est très technique, car il existe des compléments. Des grenades fumigènes, donc à fumer, ou sonores, des drones d'observation, des radios et bien d'autres. Je déconseille le Airsoft moins de 18 ans, car on ne peut jouer qu'avec des répliques de 0,08 joules, très faibles, donc un pistolet. Alors que les adultes jouent avec des répliques de 1,5 à 2 joules, ou une piqûre fait à peu près une piqûre de guêpe. J'aime ce sport car c'est une question de tactique et de discrétion. Merci de votre attention, on se retrouve à la rentrée.
0: Toujours dans le sport, du ping-pong avec Elliot.
2: Bonjour tout le monde. Avant de vous raconter ce que

0: Bonjour tout le monde. Avant de vous raconter son histoire, je vais vous parler du mot. Ping-pong vient... Ping vient du bruit de la balle qui rebondit sur la raquette et pong pour le bruit de la balle qui rebondit sur la table. Le ping-pong est un sport inventé au XIVe siècle en Angleterre, joué plus généralement par des bourgeois qui nommaient ça le tennis de table. Vous ne me croirez pas si je vous disais qu'au début, le ping-pong était joué avec des bouchons de bouteilles en guise de balle, des paquets de cigares comme raquettes et des livres pour filer. En 1901, Jem Big, qui est passionné par le ping-pong, ramène une balle en celluloïde, une matière plus légère que le caoutchouc en Amérique. Avant que E.C. Gould ramène une couche de caoutchouc sur sa raquette, celle-ci était en bois entièrement. Je vais maintenant vous parler de ce sport à notre époque. L'épongiste, c'est comme ça que l'on appelle les joueurs professionnels, joue maintenant aux Jeux Olympiques. Vous connaissez sûrement le joueur français Félix Lebrun, qui est le quatrième meilleur pongiste international, et son frère Alexis. Au revoir tout le monde, et à l'année prochaine.
1: Et maintenant, un air de violoncelle, un peu, vous verrez.

0: Certains l'ont peut-être reconnu. C'était une reprise de Thunderstruck de AC/DC par Two Cellos.
1: Vous êtes toujours en compagnie des clubs radio de Saint-Hippolyte, de Ganges et du Vigan. Maintenant, Millie et moi, on s'est mises à deux pour parler de quelques films de Miyazaki.
2: Coucou. Coucou les fans de Radio Escapade.
1: Vous avez sûrement entendu parler du célèbre Miyazaki, le réalisateur des dessins animés japonais du genre Totoro.
2: Totoro ? Je connais pas.
1: Tu connais pas ? Attends, je vais te raconter l'histoire. C'est deux petites filles qui viennent avec leur père s'installer dans une très grande maison pour se rapprocher de l'hôpital où était hospitalisée leur mère. À côté de leur maison, il y a un arbre immense où vivent les Totoro, des esprits de la forêt. Les nuits de pleine lune, ils aiment jouer de l'orarika et c'est d'ailleurs comme ça que la petite fille Mei découvre les Totoro et devient amie avec eux. Par contre, t'es obligée de connaître Kiki la petite sorcière.
2: Bah oui, c'est l'histoire de Kiki qui part vivre avec Gigi, son chat, en ville pour devenir sorcière comme sa mère avant elle. Elle rencontre une boulangère très gentille qui veut bien la loger pour qu'elle ouvre une entreprise de livraison par balai volant. C'est aussi comme ça qu'elle se fait une amie, Ursula, une artiste peintre qui l'aide à retrouver ses pouvoirs alors qu'elle les a perdus parce qu'elle était tombée malade. Elle se fait un autre ami, Tombo, un garçon avec un vélo qui a un faible pour Kiki. Et le voyage de Chihiro, tu connais ?
1: Ah oui, c'est mon Miyazaki préféré. Chihiro a 10 ans. Elle s'apprête à déménager avec ses parents dans une nouvelle maison. Mais ils sont arrêtés par une grande maison rouge avec un tunnel à l'intérieur. De l'autre côté du tunnel, il y a une ville fantôme. Les parents de Chihiro découvrent dans un restaurant désert de la bonne nourriture. Ils se jettent dessus. Ils se retrouvent alors transformés en cochon. Mais Chihiro n'est pas devenu cochon, s'enfuit et se dématérialise petit à petit. Haku se charge de lui expliquer le fonctionnement de l'univers dans lequel elle vient. Dans lequel elle vient d'entrer pour sauver ses parents. La fillette va devoir faire face à la terrible sorcière Yubaba qui a le pouvoir de transformer ses parents.
2: Il y a une autre petite fille dans les films de Miyazaki, je ne me rappelle plus le titre.
1: Princesse Mononoke ?
2: Ah oui, c'est vrai, ça se passe dans le passé. Un garçon part en quête du mal qui ronge son bras blessé et son village.
1: Sur son chemin, sur la forêt protégée par les animaux géants, il rencontre Mononoke, une fille de la forêt élevée par une louve. Mais cette forêt est en train de disparaître et certains animaux se transforment en démons.
2: Comme le sanglier qui a blessé le garçon et qui part attaquer le village d'à côté. Voilà, on a récapitulé quelques films.
1: Ceux qu'on a préférés.
2: On espère vous avoir fait découvrir
1: ou redécouvrir des films.
2: C'est sur cette chronique que notre année se termine alors. À l'année prochaine.
1: On termine avec Raphaël qui nous parle du plus célèbre des plombiers.
0: Vous connaissez sûrement Mario, un des jeux les plus connus du monde. Tout le monde connaît ce petit personnage qui saute de partout avec sa casquette, sa salopette et sa moustache. Et parfois aussi son frère. Personnellement, j'ai jamais joué à Mario de ma vie, à part des jeux comme Mario Kart ou des jeux en ligne. Donc il se peut que je me trompe. L'histoire commence quand deux plombiers trouvent un tuyau qui les amène dans une autre dimension pleine de champignons où ils trouvent plein de créatures bizarres. Pour expliquer un peu, tous les jeux sont des platformers. En gros, ce sont des jeux où il faut sauter partout, sur des tuyaux, des objets, etc. Le but du jeu, c'est de sauver la princesse Peach, qui a été enlevée par Bowser, une genre de grosse tortue méchante qui est amoureuse de la princesse. Le premier jeu, Super Mario Bros, est sorti en 1985. Et il connaît un énorme succès, plus de 1 milliard de joueurs. C'est un jeu de deux dimensions pixelisé. Comme je vous l'ai dit avant, ce sont des jeux 2D. Mais pas tous. À partir de Mario 64, les jeux sont en 3D, comme par exemple Mario Sunshine ou Mario Galaxy. Dans chacun des Mario, il y a des objets spéciaux. Les power-ups, certains vous rendent minuscules, d'autres invincibles. Si je dis invincible, c'est qu'on peut forcément perdre. Oui, il y a des monstres, comme par exemple les Goombas, des genres de champignons marrons qui marchent toujours pareil, ou des plantes avec des dents que personne n'aimerait avoir dans son jardin. Mon jeu préféré, c'est Mario Odyssey. Un jeu où Mario déchire sa fameuse casquette. Mais heureusement, un chapeau vivant qui s'appelle Capi la remplace pour retrouver d'autres morceaux. Mario va devoir traverser de nombreux pays avec sa nouvelle casquette. Il peut se transformer en les monstres qu'il tue, ce qui est vraiment cool. Mais Mario, comme toujours, va forcer ses plans. C'était Jane, Millie, Isel, Maya, Paul, Elliot, Raphaël, Eddie et Mélina. Merci à Paul et Mélina et Fabien à la technique, mais aussi à toute l'équipe de la radio Escapade et évidemment de nos professeurs qui nous ont accompagnés toute l'année.
1: Au revoir.
0: Au revoir. Au revoir.
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0: Merci. Le dernier morceau s'appelait Un an dans les étoiles. Bon, c'est la fin du premier set. On va boire un coup, et vous aussi, j'espère. Et puis, on reprend.
1: À sec. À sec. 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